0: Non, le temps de ma vie où j'avais foutu toutes mes bombes à mon père. 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
1: Ça expliquait les choses.

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